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1: Bonjour, bonjour à tous. On commence avec un grand merci. Merci à vous, auditeurs de Vosges FM, d'être de plus en plus nombreux à nous écouter. 9e hausse d'audience consécutive. C'est inédit, du jamais vu. L'audience cumulée de Vosges FM est à 6,1%, meilleur score pour une radio associative en France. Donc encore merci les Vosgiens. Dans l'actualité, Nestlé Waters deviendra bientôt Peranel. Le géant suisse a annoncé hier son alliance à part égale avec un fonds d'investissement américain. Les syndicats à Vittel et Contrex affichent leur méfiance. Muriel Liénot, l'actuelle directrice de Nestlé Waters, restera à la tête de cette nouvelle structure. Un accident de la route à Corcieux. Un automobiliste a perdu le contrôle de sa voiture dans le col du plafond. Il a fait une chute de 40 mètres hier midi. Lui et sa passagère souffrent de traumatismes crâniens. Il s'agit de touristes du Pas-de-Calais. En football, Thaon a perdu son match de préparation face à Colmar hier. L'équipe continue donc sa préparation avec un stage de cohésion à Ventron ce week-end et d'autres matchs qui auront lieu la semaine prochaine. Dans l'actualité nationale et internationale, plusieurs incendies d'ampleur font rage en France, en Gironde. Le feu a déjà parcouru 4800 hectares au nord du bassin d'Arcachon, avec plus de 20 000 personnes qui ont dû être évacuées. Dans les Landes, l'incendie de Biscarrosse a lui parcouru 1200 hectares, 5 000 évacuations. Et puis dans le Var également, un incendie a parcouru déjà 2 700 hectares. La France va prochainement recevoir des renforts aériens européens venus de Croatie, du Portugal, de République tchèque et de Slovaquie. Crash d'un avion près de Nancy. Le bureau d'enquête et d'analyse a rendu son rapport dans ce crash qui a fait 11 morts. C'était le 28 juin dernier. Selon le rapport, les passagers avaient vu de la fumée lors du décollage de l'appareil. On passe à la météo dans les Vosges et c'est encore une belle journée. Quelques nuages arriveront cet après-midi. Température un peu fraîche ce matin, 10-11 degrés, on aura 27 à 29 degrés cet après-midi.
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1: Bonjour, bonjour à tous. On commence ce journal des Vosges avec un grand merci. Merci à vous, auditeurs de Vosges FM, d'être de plus en plus nombreux à nous écouter. Les audiences sont sorties hier. 9e hausse d'audience consécutive. C'est inédit, du jamais vu. L'audience cumulée de Vosges FM est à 6,1%. C'est le meilleur score pour une radio associative en France. Donc encore merci les Vosgiens. Économie, Nestlé Waters a un nouveau propriétaire et devient société Péranel. Ça concerne entre autres les eaux minérales de Vittel. Et Contrex, un fonds d'investissement américain, a racheté 50% de la filiale eau de Nestlé. Les syndicats des salariés vosgiens accueillent cette annonce avec vigilance et méfiance. On ne sait pas encore quelles conséquences ça aura en termes d'emploi. Le Tambouille Festival commence la semaine prochaine. Événement itinérant et gratuit qui sillonne chaque été les villages du secteur de Bruyères dans les Vosges, porté par la compagnie des Jolis Mômes et plus de 140 bénévoles. Le Tambouille Festival commence jeudi. Louise Feutet, quel est le programme pour ces 7 jours de festivité?
2: Exactement, donc 7 jours, 7 ambiances, 7 programmations différentes. Donc on peut vraiment venir plusieurs fois. Dans chaque soirée du Tambouille Festival, on va retrouver de la musique live, un spectacle vivant et des bons repas. Et ben, on va commencer par un concert souvent, qui va être un concert qui va accompagner le repas et l'apéritif. Ensuite, on va avoir un spectacle autour de 20h30. Dans le spectacle, on va avoir du clown, du cirque, du spectacle de feu. C'est vraiment très varié, chaque jour quelque chose de différent. Et puis, à partir de 21h30, on réenchaîne sur des concerts là qui sont un peu plus festifs, où on peut danser. C'est vraiment une super soirée.
1: Ça commence la semaine prochaine, le Tambouille Festival, jeudi, Champ-le-Duc, avec un spectacle d'acrobatie avec du tissu aérien, un concert. On vous a mis tous les détails sur vosgefm.fr. En sport, la Vosgienne Clémence Beretta participe au championnat de France Elite Albi. Ce week-end, elle va tenter de conserver son titre sur le 10 000 mètres marche. Il se court ce soir, 22h. Une belle journée d'été, encore dans les Vosges aujourd'hui, avec beaucoup de soleil et quelques nuages qui vont fleurir cet après-midi. On a relevé du 10-11 degrés ce matin. On aura, au meilleur de la journée, 27 à Gérardmer et la Bresse, 28 à Remiremont et Bruyères, 29 sur Épinal et Neuchâtel. Demain, il fera encore plus chaud, du beau temps. On va dépasser les 30 degrés demain dimanche. Du chaud aussi, mais du lourd, avec quelques orages qui vont éclater dans la journée. Pour le début de semaine prochaine, l'instabilité nous animera encore lundi, avant un retour du beau temps pour mardi et des températures qui vont encore monter.
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1: Bonjour, bonjour à tous. On commence ce journal des Vosges avec un grand merci. Merci à vous, auditeurs de Vosges FM, d'être de plus en plus nombreux à nous écouter. 9e hausse d'audience consécutive. Les chiffres sont sortis hier. C'est inédit, du jamais vu. L'audience cumulée de Vosges FM est à 6,1%. Meilleur score pour une radio associative en France. Donc encore merci les Vosgiens. Nestlé Waters deviendra bientôt Peyranel. Le géant suisse a annoncé hier son alliance à parts égales avec un fonds d'investissement américain. Les syndicats Avitel et Contrex affichent leur méfiance. Muriel Lienau, l'actuelle directrice de Nestlé Waters, restera à la tête de cette nouvelle structure. Des commerçants de Grand Jaumont et victimes d'une arnaque aux faux billets. Un homme est parvenu à écouler plusieurs faux billets de 50 euros. Il achetait pour de petites sommes et repartait donc avec de la vraie monnaie. Un commerçant a prévenu les gendarmes, mais le client a rapidement disparu. En sport, marche athlétique, la Vosgienne Clémence Beretta participe au championnat de France élite à Albi ce week-end. Elle va tenter de conserver son titre sur le 10 000 mètres. Il se court ce soir à 22h. Dans l'actualité nationale et internationale, plusieurs incendies d'ampleur en France. En Gironde, 20 000 personnes ont dû être évacuées au nord du bassin d'Arcachon. Dans les Landes, un incendie à Biscarrosse également qui a parcouru 1200 hectares. Dans le Var, l'incendie du Gros Bessillon a lui parcouru 2700 hectares. La France va prochainement recevoir des renforts aériens européens venus de Croatie, du Portugal, de République tchèque et de Slovaquie. Crash d'un avion près de Nancy, le bureau d'enquête et d'analyse a rendu son rapport. Crash qui avait fait 11 morts, c'était le 28 juin dernier. Selon le rapport, les passagers auraient vu de la fumée lors du décollage de l'appareil. On passe à la météo dans les Vosges et c'est une belle journée qui est prévue. Beaucoup de soleil, quelques nuages cet après-midi. On a relevé 10, 11 degrés ce matin, ça va monter jusqu'à 28 à 29 degrés au meilleur de la journée.
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1: Bonjour, bonjour à tous. On commence avec un grand merci. Merci à vous, auditeurs de Vosges FM, d'être de plus en plus nombreux à nous écouter. Les audiences sont sorties hier. 9e hausse d'audience consécutive. C'est inédit, du jamais vu. L'audience cumulée de Vosges FM est à 6,1%. Meilleur score pour une radio associative en France. Donc encore merci les Vosgiens. Le Tambouille Festival commence la semaine prochaine. Événement itinérant et gratuit qui sillonne chaque été les villages du secteur de Bruyères dans les Vosges, porté par la compagnie des Jolis Mots, mais 140 bénévoles. Le Tambouille Festival commencera jeudi. Louise Feutet, c'est un événement vraiment pour toute la famille.
2: C'est pour tout le monde. C'est pour venir entre amis ou en famille. On a un public qui est très mélangé. On va avoir vraiment des gens qui habitent le coin, des gens qui viennent de plus loin, des gens qui sont fans de culture, des gens qui viennent parce que c'est cool de boire un coup. Enfin voilà, on entre au Tambouille Festival pour plein de raisons différentes. Et ça fait que tout le monde vient sans se prendre la tête. C'est vraiment un état d'esprit plein air, table de brasserie, bon moment, fête de village.
1: Le Tambouille Festival qui commence la semaine prochaine, jeudi à Champ-le-Duc, spectacle d'acrobatie par exemple avec du tissu aérien à 19h40 et 21h. Il y aura un concert également avec les Fées Miroirs. On vous a mis tous les détails sur vosgfm.fr. À Épinal, à l'atelier de l'imagerie, à nouveau ouvert aux visites. Rappelons que c'est la ville qui a racheté cet endroit historique. Depuis ce mardi, le parcours de visite est proposé en autonomie avec ou sans audio guide pour une immersion dans 2 siècles d'histoire, de savoir-faire et d'images populaires. Les visites sont accessibles du mardi au samedi, 10h, midi et demi, 13h30, 18h. En foot, Thaon a perdu son match de préparation face à Colmar. L'équipe continue avec un stage de cohésion à Ventron ce week-end et d'autres matchs à venir la semaine prochaine. En marche athlétique, la Vosgienne Clémence Beretta participe au championnat de France élite à Albi ce week-end. Elle va tenter de conserver son titre sur le 10 000 mètres. Il se court ce soir 22h. Oh, la journée s'annonce encore pas mal dans les Vosges avec pas mal de soleil. Quelques nuages seront là cet après-midi. Rien de méchant, pas d'averse aujourd'hui. Pour les températures, ça va monter. Il fait encore un peu frisqué ce matin. On aura au meilleur de la journée 27 à La Bresse et Gérardmer, mais 28 à Remiremont, Saint-Nabord et Bruyères, 29 sur Épinal et Neufchâteau. Demain, ça va encore monter puisqu'on dépassera les 30 degrés en journée dans les Vosges. Demain, dimanche, il fera encore chaud. Il fera même lourd et du coup, des orages vont éclater dans la journée. On aura encore des orages lundi et à partir de mardi, retour du beau temps.
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0: Merci d'avoir choisi vos GFM pour démarrer votre journée ou terminer votre semaine. Michael Jackson, Alex Warren et Miley Cyrus. Vous les écoutez après l'info dans les Vosges. Arnaud Pichet, bonjour.
1: Bonjour, bonjour à tous. On commence avec un grand merci. Merci à vous, auditeurs de Vosges FM, d'être de plus en plus nombreux à nous écouter. 9e hausse d'audience consécutive. C'est inédit, du jamais vu. L'audience cumulée de Vosges FM est à 6,1%, meilleur score pour une radio associative en France. Donc encore merci à les Vosgiens. Dans l'actualité, Nestlé Waters deviendra bientôt Peranel. Le géant suisse a annoncé hier son alliance à part égale avec un fonds d'investissement américain. Les syndicats à Vittel et Contrex affichent leur méfiance. Muriel Liénot, l'actuelle directrice de Nestlé Waters, restera à la tête de cette nouvelle structure. Un accident de la route à Corcieux. Un automobiliste a perdu le contrôle de sa voiture dans le col du plafond. Il a fait une chute de 40 mètres hier midi. Lui et sa passagère souffrent de traumatismes crâniens. Il s'agit de touristes du Pas-de-Calais. En football, Thaon a perdu son match de préparation face à Colmar hier. L'équipe continue donc sa préparation avec un stage de cohésion à Ventron ce week-end et d'autres matchs qui auront lieu la semaine prochaine. Dans l'actualité nationale et internationale, plusieurs incendies d'ampleur font rage en France. En Gironde, le feu a déjà parcouru 4800 hectares au nord du bassin d'Arcachon, avec plus de 20 000 personnes qui ont dû être évacuées. Dans les Landes, l'incendie de Biscarrosse a lui parcouru 1200 hectares, 5 000 évacuations. Et puis dans le Var, également, un incendie a parcouru déjà 2700 hectares. La France va prochainement recevoir des renforts aériens européens venus de Croatie, du Portugal, de République tchèque et de Slovaquie. Crash d'un avion près de Nancy. Le bureau d'enquête et d'analyse a rendu son rapport dans ce crash qui a fait 11 morts. C'était le 28 juin dernier. Selon le rapport, les passagers avaient vu de la fumée lors du décollage de l'appareil. On passe à la météo dans les Vosges et c'est encore une belle journée. Quelques nuages arriveront cet après-midi. Température un peu fraîche ce matin, 10-11 degrés, on aura 27 à 29 degrés cet après-midi.
0: Merci Arnaud, à tout à l'heure 7h30 pour le journal des Vosges. Mathéo, très heureux de vous retrouver avec comme promis Michael Jackson. Je vois également dans les prochaines minutes arriver Téléphone et voici Miley Cyrus sur Vosges FM.

0: Les classiques du monument de la pop, Michael Jackson évidemment, sur Vosges FM à 7h10.
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0: Une bonne fête aux Christine également, célébrée ce vendredi. Aujourd'hui, c'est l'anniversaire de la chanteuse et actrice également, Jennifer Lopez. Gillo fête ses 57 ans, c'est également l'anniversaire du directeur de la Starac depuis quelques années. Maintenant, Michael Goldman, il fête ses 47 ans. Et bon anniversaire aussi à vous qui êtes nés un 24 juillet. Alors ce qui est bien, c'est que comme c'est votre anniversaire aujourd'hui, eh bien vous allez pouvoir fêter ça ce soir pour démarrer le week-end. Peut-être même d'ailleurs les vacances. Allez, bon courage, Daniel Potter pour démarrer la journée. Aloé Black et Alex Warren sur Vosges.

0: Vous êtes en train de prendre le petit déjeuner, c'est Vosges FM que vous écoutez sur votre enceinte connectée. Merci d'ailleurs de votre fidélité. 7h17, allez, en ce vendredi, là, vous allez jouer avec nous. 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
0: 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Pendant que vous jouez, je vous prépare téléphone comme promis, Superbus aussi, avant le journal des Vosges de 7h30, et puis également l'un des sons qui rythme cet été. Naïka également sur Vosges FM.
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0: Vous êtes sur la route. Bon courage à vous qui attaquez une nouvelle journée. C'est vous, GFM. Il est 7h30. Le journal des Vosges, Arnaud Pichet, bonjour.
1: Bonjour, bonjour à tous. On commence ce journal des Vosges avec un grand merci. Merci à vous, auditeurs de Vosges FM, d'être de plus en plus nombreux à nous écouter. Les audiences sont sorties hier. 9e hausse d'audience consécutive. C'est inédit, du jamais vu. L'audience cumulée de Vosges FM est à 6,1%. C'est le meilleur score pour une radio associative en France. Donc encore merci les Vosgiens. Économie, Nestlé Waters a un nouveau propriétaire et devient société Peranel. Ça concerne entre autres les eaux minérales de Vittel. Et Contrex, un fonds d'investissement américain, a racheté 50% de la filiale eau de Nestlé. Les syndicats des salariés vosgiens accueillent cette annonce avec vigilance et méfiance. On ne sait pas encore quelles conséquences ça aura en termes d'emploi. Le Tambouille Festival commence la semaine prochaine. Événement itinérant et gratuit qui sillonne chaque été les villages du secteur de Bruyères dans les Vosges, porté par la compagnie des Jolis Mômes et plus de 140 bénévoles. Le Tambouille Festival commence jeudi. Louise Feuté, quel est le programme pour ces 7 jours de festivité?
2: Exactement, donc 7 jours, 7 ambiances, 7 programmations différentes. Donc on peut vraiment venir plusieurs fois. Dans chaque soirée du Tambouille Festival, on va retrouver de la musique live, un spectacle vivant et des bons repas. Et ben, on va commencer par un concert souvent, qui va être un concert qui va accompagner le repas et l'apéritif. Ensuite, on va avoir un spectacle autour de 20h30. Dans le spectacle, on va avoir du clown, du cirque, du spectacle de feu. C'est vraiment très varié, chaque jour quelque chose de différent. Et puis, à partir de 21h30, on réenchaîne sur des concerts là qui sont un peu plus festifs, où on peut danser. C'est vraiment une super soirée.
1: Ça commence la semaine prochaine, le Tambouille Festival, jeudi, Champ-le-Duc, avec un spectacle d'acrobatie avec du tissu aérien, un concert. On vous a mis tous les détails sur vosgefm.fr. En sport, la Vosgienne Clémence Beretta participe au championnat de France Elite à Albi. Ce week-end, elle va tenter de conserver son titre sur le 10 000 mètres marche. Il se court ce soir 22h.
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1: Une belle journée d'été encore dans les Vosges aujourd'hui, avec beaucoup de soleil et quelques nuages qui vont fleurir cet après-midi. On a relevé du 10-11 degrés ce matin. On aura au meilleur de la journée 27 à Gérardmer et La Bresse, 28 à Remiremont et Bruyères, 29 sur Épinal et Neuchâteau. Demain il fera encore plus chaud, du beau temps, on va dépasser les 30 degrés. Demain dimanche, du chaud aussi mais du lourd, avec quelques orages qui vont éclater dans la journée. Pour le début de semaine prochaine, l'instabilité nous animera encore lundi avant un retour du beau temps pour mardi et des températures qui vont encore monter.
0: Merci Arnaud, retour de l'info tout à l'heure à 8h ici même sur Vosges FM. Mais alors, je voulais quand même vous dire, parce que hier on a eu les résultats du conseil de classe en fait. Vous n'avez jamais été aussi nombreuses et nombreux à écouter Vosges FM à tout moment de la journée. C'est un résultat historique. D'ailleurs, Vosges FM, pour vous dire, est la radio associative la plus écoutée en France. Donc merci vraiment à vous de nous être fidèles et là de démarrer votre journée avec nous. Il y a vos places de ciné à gagner dans quelques minutes. Vous écoutez Kyo, vous écoutez également Ed Sheeran et Naïka pour rejoindre 8h ici sur Vosges FM.

0: des Vosges FM et là vous êtes en chemin justement en direction de votre lieu de travail. Bon courage, le week-end arrive pour beaucoup d'entre vous, peut-être même d'ailleurs les vacances. 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
0: 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Résultat, juste après l'horoscope, avant 8h vous écouterez Ed Sheeran, également Desjoui et Katsai sur Vosges FM.
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0: C'est Vosges FM en espérant que tout se passe bien. 7h49, merci de nous rejoindre. Voici l'horoscope de ce vendredi 24 juillet. Les béliers, c'est une excellente journée pour stabiliser vos finances. Les taureaux, vous êtes plus réceptifs au stress environnant. Vous cherchez le calme. Les gémeaux, aujourd'hui, vous allez avoir l'audace nécessaire pour progresser et faire ce que vous voulez. Cancer, vous risquez de heurter certaines personnes un peu plus sensibles. Alors soyez prudent, ayez du tact. Lion, votre optimisme revient au beau fixe. Vous êtes décidé vraiment à sortir de votre bulle et à vous tourner davantage vers les autres. Vierge, prenez des initiatives, partagez vos expériences et vos projets, c'est le moment. Balance, votre joie de vivre va créer autour de vous une très bonne ambiance. Les scorpions, vous allez trouver avec simplicité des solutions à des problèmes du quotidien. Amis Sagittaire, vous êtes plus chaleureux, compréhensif et à l'écoute des autres. Capricorne, vous risquez d'être distrait par vos pensées. Les Verseaux, vous vous penchez sur votre épanouissement personnel, un peu d'égoïsme est nécessaire. Et puis les poissons, attendez quelques jours pour entamer les choses sérieuses. Allez, revenons sur notre devine qui c'est.
1: Cette période nous montre que le débat, l'échange, la confrontation d'idées, de points de vue est toujours préférable au déchaînement de violences politiques contre les gens qui ne pensent pas comme vous.
0: Julien, accent rue. Oui, joli, c'était Hugo Clément. Bravo Julien. Vous avez gagné vos invitations pour aller voir le film de votre choix au cinéma du Casino Joa à Gérardmer. D'autres places de ciné d'ailleurs à gagner ici sur Vosges FM dans quelques minutes. Voici Tibbs, Stéphane Echer et Katsai pour vous accompagner jusqu'à 8h sur Vosges FM.

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1: 8h, vous venez d'ouvrir les yeux. Merci d'avoir choisi Vosges FM. Allez pour vous accompagner Softcell, Angèle et The Weeknd. Et justement, le week-end arrive bientôt. À 8h, l'info dans les Vosges. Arnaud Pichet, bonjour.
2: Bonjour, bonjour à tous. On commence ce journal des Vosges avec un grand merci. Merci à vous, auditeurs de Vosges FM, d'être de plus en plus nombreux à nous écouter. 9e hausse d'audience consécutive. Les chiffres sont sortis hier. C'est inédit, du jamais vu. L'audience cumulée de Vosges FM est à 6,1%. Meilleur score pour une radio associative en France. Donc encore merci les Vosgiens. Nestlé Waters deviendra bientôt Peyranel. Le géant suisse a annoncé hier son alliance à parts égales avec un fonds d'investissement américain. Les syndicats Vittel et Contrex affichent leur méfiance. Muriel Lieno, l'actuelle directrice de Nestlé Waters, restera à la tête de cette nouvelle structure. Des commerçants de Grand Jaumont et victimes d'une arnaque aux faux billets. Un homme est parvenu à écouler plusieurs faux billets de 50 euros. Il achetait pour de petites sommes et repartait donc avec de la vraie monnaie. Un commerçant a prévenu les gendarmes, mais le client a rapidement disparu. En sport, marche athlétique, la Vosgienne Clémence Beretta participe au championnat de France élite à Albi ce week-end. Elle va tenter de conserver son titre sur le 10 000 mètres. Il se court ce soir à 22h. Dans l'actualité nationale et internationale, plusieurs incendies d'ampleur en France. En Gironde, 20 000 personnes ont dû être évacuées au nord du bassin d'Arcachon. Dans les Landes, un incendie à Biscarrosse également qui a parcouru 1200 hectares. Dans le Var, l'incendie du Gros Bessillon a lui parcouru 2700 hectares. La France va prochainement recevoir des renforts aériens européens venus de Croatie, du Portugal, de République tchèque et de Slovaquie. Crash d'un avion près de Nancy, le bureau d'enquête et d'analyse a rendu son rapport. Crash qui avait fait 11 morts, c'était le 28 juin dernier. Selon le rapport, les passagers auraient vu de la fumée lors du décollage de l'appareil. On passe à la météo dans les Vosges et c'est une belle journée qui est prévue. Beaucoup de soleil, quelques nuages cet après-midi. On a relevé 10, 11 degrés ce matin, ça va monter jusqu'à 28 à 29 degrés au meilleur de la journée.
1: Merci Arnaud, l'info revient tout à l'heure, 8h30, le journal des Vosges. Mathéo, très heureux de vous accompagner ce vendredi avec Softcell comme promis, les Black Eyed Peas et The Weeknd sur Vosges FM.

0: Les classiques des années 80 ici sur Vosges FM de bon matin avec Softcell à 8h08.
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0: Une bonne fête également au Christ.

Academy depuis quelques années maintenant. Michael Goldman, il fête ses 47 ans et bon anniversaire aussi à vous qui êtes né un 24 juillet. Cadeau, que ce soit votre anniversaire ou pas d'ailleurs, dans quelques minutes. Place de ciné à gagner pour aller voir le film de votre choix. Vos joues et puis on écoute également ensemble les Black Eyed Peas, Indochine et Angèle, maintenant sur Vosges FM.

0: peut-être l'un de mes titres préférés des Black Eyed Peas. Sur Vosges FM à 8h15, c'est le moment de jouer avec vos cinémas vosgiens, le Majestic, Armiremont, le cinéma du Casino, Joa, Gérard May, le Cinépalace, et Finel. Vous allez voir le film de votre choix, soit vous entre grands, par exemple. Oui, c'est vrai que ça marche beaucoup, hein, la bataille de Gaulle. Et puis vous avez également tous les nombreux films que vous pouvez voir avec les enfants, notamment Toy Story 5 en ce moment. Vous avez bientôt aussi le film de la Patte Patrouille. Alors ça, forcément, ils vont vous le réclamer. Allez, vos places de ciné à gagner en devinant qui c'est.
1: C'est un esprit libre. C'est une âme qui est généreuse et à la fois quand il a un truc à dire, mais il le dit plein face. Et moi, j'adore ça.
0: Alors, puisqu'on parle de cinéma, eh bien, vous cherchez une comédienne française, une grande actrice qui a remporté un Oscar pour son rôle dans Le Patient Anglais. Vous l'avez, cette belle brune. Eh bien, vous nous donnez son nom en répondant à la story sur la page Facebook de Vosges FM ou en nous appelant, comme d'habitude, le standard ouvert 03 29 39 49 49. Appel local, et puis pendant que vous jouez, vous écoutez Zazie, Rihanna, et je vois également Temper City dans quelques minutes sur Vosges FM.
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0: C'est Vosges FM que vous écoutez. Ici, il y a plus de musique et moins de pub en plus. Donc, on vous passe plus de musique et puis on vous parle également de ce qui se passe ici chez nous. Le journal des Vosges, c'est maintenant à 8h30. Arnaud Pichet, bonjour.
1: Bonjour, bonjour à tous. On commence avec un grand merci. Merci à vous, auditeurs de Vosges FM, d'être de plus en plus nombreux à nous écouter. Les audiences sont sorties hier. 9e hausse d'audience consécutive. C'est inédit, du jamais vu. L'audience cumulée de Vosges FM est à 6,1%. Meilleur score pour une radio associative en France. Donc encore merci les Vosgiens. Le Tambouille Festival commence la semaine prochaine. Événement itinérant et gratuit qui sillonne chaque été les villages du secteur de Bruyères dans les Vosges, porté par la compagnie des Jolis Mots, mais 140 bénévoles. Le Tambouille Festival commencera jeudi. Louise Feutet, c'est un événement vraiment pour toute la famille.
2: C'est pour tout le monde, c'est pour venir entre amis ou en famille. On a un public qui est très mélangé. On va avoir vraiment des gens qui habitent le coin, des gens qui viennent de plus loin, des gens qui sont fans de culture, des gens qui viennent parce que c'est cool de boire un coup. Enfin, voilà, on entre au Tambouille Festival pour plein de raisons différentes. Et ça fait que tout le monde vient sans se prendre la tête. C'est vraiment un état d'esprit plein air, table de brasserie, bon moment, fête de village.
1: Le Tambouille Festival qui commence la semaine prochaine, jeudi à Champ-le-Duc, spectacle d'acrobatie par exemple avec du tissu aérien à 19h40 et 21h. Il y aura un concert également avec les Fées Miroirs. On vous a mis tous les détails sur vosgefm.fr. À Épinal, à l'atelier de l'imagerie, à nouveau ouvert aux visites. Rappelons que c'est la ville qui a racheté cet endroit historique. Depuis ce mardi, le parcours de visite est proposé en autonomie avec ou sans audio guide pour une immersion dans 2 siècles d'histoire, de savoir-faire et d'images populaires. Les visites sont accessibles du mardi au samedi, 10h, midi et demi, 13h30, 18h. En foot, Thaon a perdu son match de préparation face à Colmar. L'équipe continue avec un stage de cohésion à Ventron ce week-end et d'autres matchs à venir la semaine prochaine. En marche athlétique, la Vosgienne Clémence Berrette a participé au championnat de France élite à Albi ce week-end. Elle va tenter de conserver son titre sur le 10 000 mètres. Il se court ce soir 22h.
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1: Oh, la journée s'annonce encore pas mal dans les Vosges avec pas mal de soleil. Quelques nuages seront là cet après-midi. Rien de méchant, pas d'averse aujourd'hui. Pour les températures, ça va monter. Il fait encore un peu frisqué ce matin. On aura au meilleur de la journée 27 à La Bresse et Gérard, mais 28 à Remiremont, Saint-Nabord et Bruyères, 29 sur Épinal et Neuchâteau. Demain, ça va encore monter puisqu'on dépassera les 30 degrés en journée dans les Vosges. Demain, dimanche, il fera encore chaud. Il fera même lourd et du coup, des orages vont éclater dans la journée. On aura encore des orages lundi et à partir de mardi, retour du beau temps.
0: Merci Arnaud, l'info revient tout à l'heure à 9h ici sur Vosges FM. Mais alors c'est vrai que depuis hier, je vous le dis, on est très honnête, depuis hier on ne se remet pas de ces chiffres. Nous avons eu les résultats des audiences de Vosges FM pour toute la saison depuis septembre. Comment vous dire, Vosges FM n'a jamais été autant écouté de son histoire. Vosges FM est la radio associative la plus écoutée en France. Donc merci, mais du fond du cœur, merci à vous de démarrer vos journées avec Vosges FM, de nous écouter en travaillant, en conduisant, en rentrant à la maison, en préparant le dîner, en faisant vos courses. Bref, merci de nous écouter à tout moment. Vraiment, ça nous fait chaud au cœur. Merci vraiment d'être là tout au long de l'année. On va continuer cette matinée pour rejoindre 9h. Alors, il y a vos places de ciné à gagner dans quelques minutes. Dire juste avant d'ailleurs, vous écoutez Amir, AA et Temper City. C'est Vosges FM que vous écoutez. Bonne matinée.

0: Pendant votre petit déjeuner à la maison, vous nous écoutez sur votre enceinte connectée. Merci d'être là. 8h43, allez, tentez de gagner vos places de ciné pour aller au Ciné Palace à Épinal, au cinéma du Casino Joie à Gérardmer ou encore au Majestic. Armièrement, devinez qui est cette actrice.
1: C'est un esprit libre, c'est une âme qui est généreuse et à la fois quand il a un truc à dire, mais il le dit plein face. Et moi, j'adore ça.
0: Actrice française, une belle brune qui a remporté un Oscar pour son rôle dans Le Patient Anglais. Allez, vous nous donnez son nom maintenant. Son prénom commence par un J. Allez hop, ça, ouais, je suis sympa, hein, on est vendredi. Allez hop, la page Facebook de vos GFM en story, vous pouvez jouer. Ou alors vous nous appelez comme d'habitude en 03 29 39 49 49. Résultat d'ailleurs après l'horoscope. Hein. Avant 9h, vous écouterez Adam Lambert, Stromae ou encore David Guetta avec Jennifer Lopez sur vos GFM.
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0: 8h52, vous venez d'arriver sur VGFM, soyez les bienvenus. À 8h52, et bien voici l'horoscope de ce vendredi. Les béliers, c'est une excellente journée pour stabiliser vos finances. Les taureaux, vous êtes plus réceptifs au stress environnant, cherchez plutôt le calme. Gémeaux, aujourd'hui vous allez avoir l'audace nécessaire pour progresser et faire ce que vous voulez. Cancer, vous risquez de heurter certaines personnes plus sensibles, alors soyez prudent, hein, ayez du tact. Lion, votre optimisme revient au beau fixe, vous êtes décidé à sortir de votre bulle et à vous tourner davantage vers les autres. Les vierges, prenez des initiatives à partager vos expériences et vos projets, c'est le moment. Balance, votre joie de vivre va créer autour de vous une très bonne ambiance. Les scorpions, vous allez trouver avec simplicité des solutions à des problèmes du quotidien. Amis sagittaires, vous êtes plus chaleureux, compréhensif et à l'écoute des autres. Capricorne, vous risquez d'être distrait par vos pensées. Les verseaux, vous vous penchez sur votre épanouissement personnel. Un peu d'égoïsme, c'est nécessaire hein, parfois. Et puis les poissons, attendez quelques jours pour entamer les choses sérieuses. Revenons sur notre devine qui c'est.
1: C'est un esprit libre. C'est une âme qui est généreuse et à la fois quand il a un truc à dire, mais il le dit plein face. Et moi, j'adore ça.
0: Nathalie Agolbé, oui, vous avez reconnu Juliette Binoche. Nathalie, c'est bon, vos places pour aller au Ciné Palace à Épinal, c'est gagné. Et il y a d'autres places également de ciné à gagner là dans quelques minutes. Ici même sur VGFM, à 9h, c'est l'info, juste avant Lynn Marlin.

0: bienvenue sur la radio de votre été avec Queen dans un instant, Taylor Swift aussi et Marguerite. Et avec Arnaud Pichet pour l'info dans les Vosges. Bonjour Arnaud.
1: Bonjour, bonjour à tous. On commence avec un grand merci. Merci à vous, auditeurs de Vosges FM, d'être de plus en plus nombreux à nous écouter. 9e hausse d'audience consécutive. C'est inédit, du jamais vu. L'audience cumulée de Vosges FM est à 6,1%, meilleur score pour une radio associative en France. Donc encore merci à les Vosgiens. Dans l'actualité, Nestlé Waters deviendra bientôt Peranel. Le géant suisse a annoncé hier son alliance à part égale avec un fonds d'investissement américain. Les syndicats à Vitel et Contrex affichent leur méfiance. Muriel Liénot, l'actuelle directrice de Nestlé Waters, restera à la tête de cette nouvelle structure. Un accident de la route à Corcieux. Un automobiliste a perdu le contrôle de sa voiture dans le col du plafond. Il a fait une chute de 40 mètres hier midi. Lui et sa passagère souffrent de traumatismes crâniens. Il s'agit de touristes du Pas-de-Calais. En football, Thaon a perdu son match de préparation face à Colmar hier. L'équipe continue donc sa préparation avec un stage de cohésion à Ventron ce week-end et d'autres matchs qui auront lieu la semaine prochaine. Dans l'actualité nationale et internationale, plusieurs incendies d'ampleur font rage en France. En Gironde, le feu a déjà parcouru 4800 hectares au nord du bassin d'Arcachon, avec plus de 20 000 personnes qui ont dû être évacuées. Dans les Landes, l'incendie de Biscarrosse a lui parcouru 1200 hectares, 5 000 évacuations. Et puis dans le Var, également, un incendie a parcouru déjà 2700 hectares. La France va prochainement recevoir des renforts aériens européens venus de Croatie, du Portugal, de République tchèque et de Slovaquie. Crash d'un avion près de Nancy. Le bureau d'enquête et d'analyse a rendu son rapport dans ce crash qui a fait 11 morts. C'était le 28 juin dernier. Selon le rapport, les passagers avaient vu de la fumée lors du décollage de l'appareil. On passe à la météo dans les Vosges et c'est encore une belle journée. Quelques nuages arriveront cet après-midi. Température un peu fraîche ce matin, 10-11 degrés, on aura 27 à 29 degrés cet après-midi.
0: Merci Arnaud, retour de l'info tout à l'heure, 9h30, le journal des Vosges. Oh, c'est bien ça. Là, vous venez d'ouvrir les yeux, vous avez fait une grasse mat pendant vos vacances. Eh bien, merci d'avoir choisi Vosges FM. Un peu de douceur avec Marguerite. Juste après, c'est Queen et également Irène Cara sur Vosges FM.
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0: seulement. On l'avait chanté il y a quelques jours à la Coupe du Monde. Queen sur Vosges FM à 9h08.
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0: Eh bien, c'est pas grave, on reviendra dans 4 ans. Vendredi.

c'est aussi l'anniversaire du directeur de la Star Academy depuis quelques années, Michael Goldman. Il fête ses 47 ans. Bon anniversaire aussi à vous qui était un 24 juillet. Votre matinée continue là. Vous êtes en plein petit-déj après une grasse mat. Ou alors vous êtes au bureau. Eh bien, merci de nous écouter. Mika, Jake avant 9h30. Et puis voici Taylor Swift maintenant sur Vosges.

0: 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Allez, place de ciné à gagner maintenant, devinez qui c'est.
1: J'ai la réputation d'être quelqu'un qui fait beaucoup les choses seul, et en réalité, c'est faux. C'est que je suis extrêmement entouré. J'ai une grosse équipe autour de moi à qui je demande leur point de vue et leur avis.
0: Vous cherchez un humoriste et producteur, découvert il y a quelques années dans l'émission On demande quand on rire. Son nom, c'est aussi celui d'une marque italienne de voitures avec un cheval. Ça y est, vous l'avez? Eh bien, vous nous donnez son nom maintenant en répondant à la story sur la page Facebook de Vosges FM ou alors en nous appelant. 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Votre matinée continue avec Mika dans un instant. Teddy Swims aussi viendra nous rejoindre. Et la musique de Flashdance avec Irène Cara sur Vosges FM.
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0: Vous venez d'arriver sur Vosges FM. Bienvenue, il est 9h30, le journal des Vosges, c'est maintenant Arnaud Pichet, bonjour.
1: Bonjour, bonjour à tous. On commence ce journal des Vosges avec un grand merci. Merci à vous, auditeurs de Vosges FM, d'être de plus en plus nombreux à nous écouter. Les audiences sont sorties hier. 9e hausse d'audience consécutive. C'est inédit, du jamais vu. L'audience cumulée de Vosges FM est à 6,1%. C'est le meilleur score pour une radio associative en France. Donc encore merci les Vosgiens. Économie, Nestlé Waters a un nouveau propriétaire et devient société Péranel. Ça concerne entre autres les eaux minérales de Vittel. Et Contrex, un fonds d'investissement américain, a racheté 50% de la filiale eau de Nestlé. Les syndicats des salariés vosgiens accueillent cette annonce avec vigilance et méfiance. On ne sait pas encore quelles conséquences ça aura en termes d'emploi. Le Tambouille Festival commence la semaine prochaine. Événement itinérant et gratuit qui sillonne chaque été les villages du secteur de Bruyères dans les Vosges, porté par la compagnie des Jolis Mômes et plus de 140 bénévoles. Le Tambouille Festival commence jeudi. Louise Feutet, quel est le programme pour ces 7 jours de festivités?
2: Exactement, donc 7 jours, 7 ambiances, 7 programmations différentes. Donc on peut vraiment venir plusieurs fois. Dans chaque soirée du Tambouille Festival, on va retrouver de la musique live, un spectacle vivant et des bons repas. Et ben, on va commencer par un concert souvent, qui va être un concert qui va accompagner le repas et l'apéritif. Ensuite, on va avoir un spectacle autour de 20h30. Dans le spectacle, on va avoir du clown, du cirque, du spectacle de feu. C'est vraiment très varié, chaque jour quelque chose de différent. Et puis, à partir de 21h30, on réenchaîne sur des concerts là qui sont un peu plus festifs, où on peut danser, passer vraiment une super soirée.
1: Ça commence la semaine prochaine, le Tambouille Festival, jeudi, Champ-le-Duc, avec un spectacle d'acrobatie avec du tissu aérien, un concert. On vous a mis tous les détails sur vosgfm.fr. En sport, la Vosgienne Clémence Beretta participe au championnat de France Elite à Albi. Ce week-end, elle va tenter de conserver son titre sur le 10 000 mètres marche. Il se court ce soir 22h.
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1: Une belle journée d'été, encore dans les Vosges aujourd'hui, avec beaucoup de soleil et quelques nuages qui vont fleurir cet après-midi. On a relevé du 10-11 degrés ce matin. On aura au meilleur de la journée 27 à Gérardmer et la Bresse, 28 à Remiremont et Bruyères, 29 sur Épinal et Neuchâteau. Demain il fera encore plus chaud, du beau temps, on va dépasser les 30 degrés. Demain dimanche, du chaud aussi mais du lourd, avec quelques orages qui vont éclater dans la journée. Pour le début de semaine prochaine, l'instabilité nous animera encore lundi avant un retour du beau temps pour mardi et des températures qui vont encore monter.
0: Merci Arnaud et merci également du fond du cœur au nom de toute l'équipe de Vosges FM. Merci à vous là qui êtes en train de nous écouter à la maison, sur votre enceinte connectée, dans votre voiture, au bureau, sur vosgfm.fr. Vous n'avez jamais été aussi nombreux à nous écouter toute la journée. On a eu les résultats des audiences hier, c'est tombé. On a vraiment du mal à... je vais pas dire à y croire, mais en tout cas à se remettre vraiment de ces chiffres. Donc vraiment merci à vous de nous être fidèles. C'est pour vous de toute façon qu'on fait ça, pour notre département également, qu'on fait vivre tout ça. Ici il y a moins de pubs, il y a plus de musique et on parle également ici des Vosges, donc ça c'est cool. Merci vraiment d'être là et de continuer d'ailleurs à en parler autour de vous, hein. Là avant 10h vous allez gagner tiens vos places de ciné, vous allez également écouter U2, REM aussi avant 10h, et Teddy Swims maintenant sur Vosges FM.

0: 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Merci de nous rejoindre. Vos places de ciné à gagner là tout au long de cette matinée. Là encore maintenant, par exemple, il fallait deviner qui c'est.
1: J'ai la réputation d'être quelqu'un qui fait beaucoup les choses seul. Et en réalité, c'est faux. C'est que je suis extrêmement entouré. J'ai une grosse équipe autour de moi à qui je demande leur point de vue et leur avis.
0: Et oui, Anthony, à Saint-Nabord, vous avez reconnu Jérémy Ferrari. C'est bon, Anthony, c'est gagné. Vos places pour aller voir le film de votre choix au Majestic Armire-Rmont. Vous allez jouer avec nous là tout au long de cette matinée. À partir de maintenant, vous allez tenter de gagner vos invitations pour aller au parc de Vesserlin. Il va falloir écouter vos GFM tout simplement et guetter le signal, le double 8, et à tout moment il peut arriver. Et bien vous êtes prêt, votre portable, et vous enverrez votre message sur WhatsApp au 07 82 99 82 99. Double 8 d'ailleurs qui peut tomber là avant 10h, et pas à l'abri hein. Ce qui est certain, c'est qu'avant 10h vous écouterez YouTube, REM et le dernier Louisa, Jetlag sur vos GFM.
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4: 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Ce paillage permet de limiter les arrosages, d'éviter le désherbage chimique et améliore la croissance et la santé de vos végétaux.
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2: 10h, merci d'écouter Vosges FM au bureau, vosgesfm.fr, avec Coldplay dans un instant, Bruno Mars aussi et Phil Collins. 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
0: Eh oui, c'est comme ça, à tout moment, le double 8 retentit, c'est donc maintenant que vous attrapez votre portable et que vous envoyez votre message sur WhatsApp, hein. C'est gratuit, allez-y, 07 82 99 82 99, gagnez vos invitations maintenant pour le parc de Vesserlin, l'éco-musée textile, allez, à vous de jouer, bonne chance.
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0: Ah, on est bien là, avec ma chouchou Kylie Minogue. Bonne matinée avec Vosges FM. Oh tiens, vous avez une idée, un projet ou même envie de créer votre entreprise? Eh bien le Quai Alpha lance un appel à projet pour accompagner les futurs entrepreneurs, les futurs dirigeants et start-up dans leur développement. Blaise Cavalier, start-up manager, va nous expliquer comment profiter de cette opportunité dans les bonnes idées Vosges FM. Les bonnes idées, là, dans une dizaine de minutes, un petit quart d'heure ou une dizaine de minutes avec Lucie Jacquemin. Et juste avant les bonnes idées, Toto, The Weeknd et Shakira sont sur Vosges FM.
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0: Allez, bonne fin de semaine avec vos GFM. Il est grand temps de retrouver les bonnes idées vos GFM avec Lucie Jacquemin.
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2: Bienvenue dans les bonnes idées vos GFM. Et aujourd'hui, eh bien, on s'adresse aux entrepreneurs et à ceux qui veulent monter leur start-up. Le Quai Alpha lance un appel à projet. Et pour tout savoir comment candidater et en quoi consiste cet appel à projet, nous sommes avec Blaise Cavalli, start-up manager. Bonjour.
3: Bonjour.
2: Alors, on le disait, hein, le Quai Alpha lance un appel à projet. Mais alors, est-ce que vous pouvez nous expliquer un peu ce que c'est cet appel à projet?
3: Oui, tout à fait. Donc, c'est un appel à projet pour notre programme qu'on appelle la Starter Class. C'est un programme intensif de formation sur 2 mois pour les porteurs de projets innovants, entrepreneurs et futurs créateurs de start-up, pour les aider à s'outiller sur toutes les dimensions indispensables et importantes pour la création d'un projet d'entreprise innovant.
2: Oui, parce que le Quai Alpha, eh bien, il accompagne tout au long de cette formation.
3: On a ce programme qui est un peu une entrée en matière avant de pouvoir rentrer en incubation individuelle. Et derrière, on va accompagner la start-up, l'entrepreneur, sur ses premières phases de vie, son développement, son accès au marché. On a parfois des entreprises qui restent jusqu'à 2 ans, parfois même 3 ans chez nous pour être accompagnées.
2: Et alors, cette formation que vous proposez avec cet appel à projet, eh bien, c'est une véritable opportunité pour les futurs entrepreneurs.
3: Tout à fait. C'est vraiment une super opportunité sur le territoire. Nous, derrière, on a tout un réseau d'incubateurs en région Grand Est qui est là aussi pour nous soutenir, nous apporter des ressources, de la méthodologie. Sur ces 2 mois de formation, donc, auront lieu sur cet appel à projet en octobre et en novembre. Donc, ce sera 2 jours de présentiel par semaine pour les entrepreneurs pour vraiment venir les outiller, les aiguiller sur toutes les dimensions importantes. Leur légitimité à entreprendre, leur compréhension de la problématique du marché, leur proposition de valeur et donc le positionnement de leurs produits sur le marché, leur stratégie de développement sur le marché et in fine le plan de développement, la présentation complète du projet, le but étant à la fin des 2 mois de venir éprouver leur concept devant un jury, donc le comité d'engagement qui est constitué de partenaires financiers, entrepreneurs et stratégiques du territoire et qui seront là pour questionner, challenger nos porteurs de projets, valider leur entrée en incubation individuelle et aussi les orienter, les aider à travers différentes remarques, commentaires, réflexions qui peuvent les orienter dans leur futur développement.
2: Et alors, on va revenir un peu sur l'incubation individuelle. C'est un programme, une formule que le Quai Alpha propose. Mais alors concrètement, qu'est-ce que c'est?
3: Alors, sur l'incubation individuelle, on est vraiment sur un coaching personnalisé à façon pour l'entrepreneur en fonction de ses besoins. Donc, on va venir passer du temps avec l'entrepreneur, grosso modo, 1 journée par mois, répartie sur 2 ou 3 sessions, suivant son besoin. On peut l'aider à travailler sur ses problématiques marché, sur des problématiques stratégiques, sur des problématiques juridiques. Parfois, c'est aussi du coaching plus personnel. Donc, on est là aussi pour être à l'écoute, pour accompagner la réflexion et pour essayer de trouver avec le dirigeant les bonnes solutions à ces problématiques.
2: Et pour terminer, eh bien, si nos auditeurs, eh bien, veulent faire partie de cet appel à projet et donc bénéficier de cette formation, comment est-ce qu'ils peuvent faire?
3: Donc, l'appel à projet est ouvert sur les 3 prochains mois, sur le site internet de Quai Alpha. Donc, il y a un lien pour candidater sur nos posts, sur les réseaux sociaux aussi, sur Instagram comme sur LinkedIn. Vous pouvez retrouver facilement le lien sur nos derniers posts qui mentionnent l'ouverture de cet appel à projet.
2: Eh bien, maintenant, vous savez donc tout sur l'appel à projet du Quai Alpha. Merci beaucoup, Blaise Cavalli. Vous êtes Startup Manager d'avoir été avec nous sur VosGFM.
3: Merci.
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0: Merci Lucie. D'ailleurs, les bonnes idées VosGFM à réécouter à tout moment. Comme d'habitude, rendez-vous sur VosGFM.fr. Continuons ce vendredi avec les Doobie Brothers, les Daft Punk et Vanessa Paradis sur VosGFM.

0: c'est Vosges FM que vous écoutez ici, et moins de pubs qu'ailleurs. Ah, ça nous laisse du temps justement pour parler de ce qui se passe ici, notamment ce soir à Plombières-les-Bains, les Nocturnes qui vous proposent deux concerts avec tout d'abord duo Beanie Scholes pour découvrir des reprises, et puis après le groupe Vosgien Qu'est-ce qu'ils font pour un voyage vraiment dans la planète funky. C'est 12 €, ça se passe au Jardins en Terrasse. D'ailleurs vous pouvez découvrir ce lieu qui est très sympa, jardinsenterrasse.fr. Si je fais la liaison, c'est parce que ça s'écrit au pluriel, jardin et terrasse, hein, jardinsenterrasse.fr. Avant 11 h, vous écouterez les Daft Punk, Juliette Armanet et Jérémy Frérot sur Vosges FM.
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1: Vosges FM, 11h, la radio de votre été, avec dans un instant Taïm Impala, je vois aussi Christophe Maé, et maintenant c'est Michael Jackson.

0: Ah, quand vous entendez Crazy d'Aerosmith, forcément, c'est vos GFM que vous écoutez. Merci d'être là. D'ailleurs, puisque vous nous écoutez, à tout moment peut retentir le double 8. Ça, c'est un nouveau jeu pour cet été. Le double 8, c'est un signal. Dès que vous l'entendez, hop, WhatsApp 07 82 99 82 99 et vous tentez de gagner les activités à faire chez nous dans les Vosges, à deux ou en famille. À tout moment, du cinéma, vos invitations, pourquoi pas pour aller au parc de Vesserlin, l'écomusée textile ou encore Frépertuis City, le parc d'attractions dans les Vosges. Double 8 qui peut retentir avant la pause déj midi, hein. Il est tombé tout à l'heure, il peut très bien retomber dans quelques minutes, hein. Ce qui est sûr, c'est que vous allez écouter les Cure, également Marine et Alex Warren sur Vosges FM.
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1: Bonne fin de semaine avec nous. Tiens, il y a quelques minutes, nous parlions de Plombières-les-Bains tout à l'heure, avec notamment les Jardins en Terrasse avec des concerts ce soir. Mais il y a un autre événement encore à Plombières ce week-end. Et c'est aujourd'hui, demain et dimanche, le deuxième festival VW Combi et Cox. On en avait d'ailleurs touché quelques mots lors de notre tourbus Vosges FM au mois de mars, avec plein d'animations, des food trucks également. Franchement, c'est génial comme rassemblement. Déjà l'année dernière, c'était bien. Cette année, ça s'annonce encore mieux. Aujourd'hui, demain et dimanche également, vous avez rendez-vous au Val d'Ajol. Vous avez le festival Le Pied Orange, 7e édition, avec de la musique électronique, des découvertes artistiques, une ambiance également très sympa. Il y a plus de 25 artistes et groupes qui vont se succéder. Franchement, c'est très très bien. Et vous avez plein d'idées de sorties comme ça à tout moment à retrouver. Déjà en nous écoutant sur Vosges FM, sur VosgesFM.fr et les réseaux sociaux, notamment la page Facebook de Vosges FM. Midi, l'info, midi et demi, le journal des Vosges. Et avant midi, Muse, Santa et Pierre Garnier sur Vosges FM.
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2: Bonjour à tous. Plus de 10 000 hectares parcourus par les flammes en Gironde. Le feu le plus important de la saison, selon le ministre de l'Intérieur Laurent Nunez. Les flammes ne sont pas encore maîtrisées. 40 000 personnes ont été évacuées ou sont en cours d'évacuation dans le bassin d'Arcachon. 80 maisons ont été brûlées, dont une cinquantaine sont totalement détruites. La Gironde n'est pas le seul département touché par les incendies. On enregistre 32 feux actuellement en France. Dans ce contexte, la France demande l'aide de ses voisins. Emmanuel Macron sollicite le mécanisme européen de protection civile. Ce système d'entraide compte les 27 pays de l'UE ainsi que 10 pays tiers. Les conséquences de la canicule avec les chiffres des noyades. 274 personnes, dont 37 enfants et adolescents, ont perdu la vie par noyade en 2 mois et demi. Un chiffre en hausse modérée comparé à l'an dernier, déjà marqué par un nombre de décès importants. Environ 4 noyades mortelles sur 5 ont eu lieu lors des jours de vigilance canicule. Un dispositif de sécurité spécial pour la représentation de la DJ Barbara Butch demain dans Lyon, une semaine après l'interruption de son concert à Grenoble par des militants pro-palestiniens et insoumis. Demain, à Saint-Martin-du-Tertre, des gendarmes, des policiers et une unité spécialisée de la police ferroviaire en amont seront mobilisés, ainsi qu'un dispositif de sécurité privé sur le site. À l'étranger, une nouvelle nuit de frappes américaines en Iran, la 13e consécutive. Selon le commandement militaire des États-Unis, l'objectif est de faire rendre des comptes aux autorités iraniennes et de réduire les menaces que font peser les gardiens de la révolution sur la marine marchande. L'armée iranienne, de son côté, jure qu'elle poursuivra ses représailles tant que les attaques américaines perdureront. Et puis le Tour de France, c'est une nouvelle journée au cœur des Alpes qui attend le peloton aujourd'hui. Une 19e étape de 128 km, la plus courte des étapes en ligne dans cette édition. La course s'annonce animée et nerveuse avec des difficultés tout au long du parcours, avec en point d'orgue l'ascension finale vers l'Alpe d'Huez, un col que les coureurs devront à nouveau gravir demain. Voilà pour l'info, excellent après-midi.

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1: Bonjour, bonjour à tous. On commence avec un merci. Merci à vous, auditeurs de Vosges FM, d'être de plus en plus nombreux à nous écouter. Les audiences sont sorties hier. 9e hausse d'audience consécutive. C'est inédit, du jamais vu. L'audience cumulée de Vosges FM est à 6,1%. Meilleur score pour une radio associative en France. Donc, encore merci les Vosgiens. Nestlé Waters va devenir bientôt Péranel. Le géant suisse a annoncé hier son alliance à parts égales avec un fonds d'investissement américain. Les syndicats Vittel et Contrex affichent leur méfiance. Muriel Liénot, l'actuelle directrice de Nestlé Waters, restera à la tête de cette nouvelle structure. On ne connaît pas encore les conséquences sur l'emploi et notamment dans les Vosges. Un accident de la route à Corcieux. Un automobiliste a perdu le contrôle de sa voiture dans le col du plafond. Hier, il a fait une chute de 40 mètres. C'était hier midi. Lui et sa passagère souffrent de traumatismes crâniens. Il s'agit de touristes du Pas-de-Calais. Un vol de cuivre finit par une inondation. Les faits se sont déroulés à Charmes en début de semaine. Des voleurs sont venus prendre des mètres et des mètres de tuyaux dans une maison abandonnée, en tout cas inoccupée, mais cet arrachage a entraîné une inondation dans le bâtiment. Les gendarmes mènent l'enquête. La communauté de communes Bruyères-Vallon des Vosges cherche à nouveau des volontaires pour son projet expérimental de restauration de haies. Les haies qui sont utiles pour la biodiversité, le stockage du carbone ou encore la protection des sols. Si vous souhaitez participer, vous avez toutes les infos sur le site cc-bruyères.fr. Une idée de sortie à Plombières-les-Bains. Ce vendredi, les Nocturnes vous proposent deux concerts. La soirée débutera avec le duo Binitial. Vous découvrirez des reprises, mais aussi des compositions originales au rythme de leurs guitares acoustiques. Et puis, qu'est-ce qu'ils font que les musiciens vosgiens prendront le relais? Les Nocturnes de Plombières, c'est ce soir. Et puis, tiens, une idée de sortie à Corcieux avec une soirée mousse prévue le samedi 8 août. Notez-le sur votre agenda. Vous pouvez d'ores et déjà réserver le repas qui sera proposé à l'occasion. Tous les détails sur la page Facebook La Forfelaise.
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1: Coup d'œil sur la météo dans les Vosges avec une belle après-midi encore. On a du 28-29 là en ce moment sous abri et ça va rester comme ça. Il fera même plus chaud encore demain avec du soleil. Quelques nuages qui peuvent bourgeonner là, notamment cet après-midi. Ce sera le cas demain également. Demain, on va dépasser les 30 degrés en journée. Profitons de tout ça car dimanche, ça pourrait tourner à l'orage. Des orages qui pourront être violents mais qui resteront localisés. Des orages encore possibles lundi et dès mardi, retour du beau temps dans les Vosges.

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1: Aujourd'hui, préparons ensemble une quiche à l'andouille du Val d'Ajol et au fromage. 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Sur une pâte brisée, disposez l'andouille, de généreuses tranches de fromage vosgien type montagnard, versez votre appareil, 3 œufs, 20 centilitres de crème, un peu de poivre, direction le four, 30 minutes à 200 degrés. Servez la quiche avec une petite salade verte bien assaisonnée pour le contraste et bon appétit.
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1: Il est 16h, bienvenue, c'est Roger FM, ensemble on danse cet été, c'est l'après-midi avec Louisa et son soleil bleu et les Eurythmics sur Roger FM.

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0: pu le voir hein, juste avant la finale de la Coupe du Monde de foot. Robbie Williams avec Chipping sur Vosges FM. Et vous êtes de plus en plus nombreux à écouter Vosges FM. Vous n'avez jamais été aussi nombreux à être avec nous tous les jours dans toutes les Vosges. Merci d'être là toujours fidèle à Vosges FM. On est là pour jouer aussi avec le double 8 à tout moment. Hein, de la détente, du bien-être à gagner au terme de Contre Exéville. Et puis la suite, Elena, je passe aussi Joe Cocker et Bruno Mars.
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0: Elena sur Rouge FM. Les sondages radio sont tombés. Vous êtes de plus en plus nombreux à écouter Rouge FM. Merci à vous. 9e hausse d'audience consécutive pour vous, pour nous tous ensemble. Et tout de suite, tiens, une bonne idée si vous aimez les startups.
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2: Bienvenue dans les bonnes idées Rouge FM. Et aujourd'hui, eh bien, on s'adresse aux entrepreneurs et à ceux qui veulent monter leur startup. Le Quai Alpha lance un appel à projet. Et pour tout savoir comment candidater et en quoi consiste cet appel à projet, nous sommes avec Blaise Cavalli, Startup Manager. Bonjour.
3: Bonjour.
2: Alors, on le disait, hein, le Quai Alpha lance un appel à projet, mais alors est-ce que vous pouvez nous expliquer un peu ce que c'est cet appel à projet ?
3: Oui, tout à fait. Donc, c'est un appel à projet pour notre programme qu'on appelle la Starter Class. C'est un programme intensif de formation sur 2 mois pour les porteurs de projets innovants, entrepreneurs et futurs créateurs de start-up, pour les aider à s'outiller sur toutes les dimensions indispensables et importantes pour la création d'un projet d'entreprise innovant.
2: Oui, parce que le Quai Alpha, eh bien, il accompagne tout au long de cette formation.
3: On a ce programme qui est un peu une entrée en matière avant de pouvoir rentrer en incubation individuelle. Et derrière, on va accompagner la start-up, l'entrepreneur, sur ses premières phases de vie, son développement, son accès au marché. On a parfois des entreprises qui restent jusqu'à 2 ans, parfois même 3 ans chez nous pour être accompagnées.
2: Et alors, cette formation que vous proposez avec cet appel à projet, eh bien, c'est une véritable opportunité pour les futurs entrepreneurs.
3: Tout à fait. C'est vraiment une super opportunité sur le territoire. Nous, derrière, on a tout un réseau d'incubateurs en région Grand Est qui est là aussi pour nous soutenir, nous apporter des ressources, de la méthodologie. Sur ces 2 mois de formation, donc, auront lieu sur cet appel à projet en octobre et en novembre. Donc, ce sera 2 jours de présentiel par semaine pour les entrepreneurs pour vraiment venir les outiller, les aiguiller sur toutes les dimensions importantes. Leur légitimité à entreprendre, leur compréhension de la problématique du marché, leur proposition de valeur et donc le positionnement de leurs produits sur le marché, leur stratégie de développement sur le marché et in fine le plan de développement, la présentation complète du projet, le but étant à la fin des 2 mois de venir éprouver leur concept devant un jury, donc le comité d'engagement qui est constitué de partenaires financiers, entrepreneurs et stratégiques du territoire et qui seront là pour questionner, challenger nos porteurs de projets, valider leur entrée en incubation individuelle et aussi les orienter, les aider à travers différentes remarques, commentaires, réflexions qui peuvent les orienter dans leur futur développement.
2: Et alors, on va revenir un peu sur l'incubation individuelle. C'est un programme, une formule que le Quai Alpha propose. Mais alors concrètement, qu'est-ce que c'est ?
3: Alors, sur l'incubation individuelle, on est vraiment sur un coaching personnalisé à façon pour l'entrepreneur en fonction de ses besoins. Donc, on va venir passer du temps avec l'entrepreneur, grosso modo, 1 journée par mois, répartie sur 2 ou 3 sessions, suivant son besoin. On peut l'aider à travailler sur ses problématiques marché, sur des problématiques stratégiques, sur des problématiques juridiques. Parfois, c'est aussi du coaching plus personnel. Donc, on est là aussi pour être à l'écoute, pour accompagner la réflexion et pour essayer de trouver avec le dirigeant les bonnes solutions à ces problématiques.
2: Et pour terminer, eh bien, si nos auditeurs veulent faire partie de cet appel à projet et donc bénéficier de cette formation, comment est-ce qu'ils peuvent faire ?
3: Donc, l'appel à projet est ouvert sur les 3 prochains mois. Sur le site internet de Quai Alpha, donc il y a un lien pour candidater. Sur nos posts, sur les réseaux sociaux aussi, sur Instagram comme sur LinkedIn, vous pouvez retrouver facilement le lien sur nos derniers posts qui mentionnent l'ouverture de cet appel à projet.
2: Eh bien, maintenant, vous savez donc tout sur l'appel à projet du Quai Alpha. Merci beaucoup, Blaise Cavalli. Vous êtes Startup Manager d'avoir été avec nous sur Vosges FM.
3: Merci.
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0: Merci d'être avec nous dans cet après-midi. C'est Vosges FM. Moins de pub que sur les autres radios avec Suzanne Vega et Cathy Tunstall.

0: Rouge FM avec vous hein, dans cette fin de journée et bientôt fin d'après-midi. Ah, qui se rapproche tout doucement, mais le temps, on s'en fiche un petit peu, hein, on le laisse couler quand c'est l'été, les vacances, d'autant plus qu'on vous offre plein de sorties en famille, hein, direction les cinémas vosgiens, il y a aussi Frépertuis City, le parc d'attractions vosgien hein, qui vous attend et qui fête ses 60 ans, vous jouez à tout moment tout au long de la journée avec le double 8 et puis direction 17h avec ma belle Michael Jackson et Angèle avec Justice.
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1: Et les 17h, c'est Vosges FM, l'actu vosgienne maintenant, avant Jennifer Lopez ou bien encore le groupe Police avec Roxane. Les infos dans les Vosges, c'est avec Arnaud Pichet.
2: Bonsoir, bonsoir à tous. On commence avec un merci, merci à vous, auditeurs de Vosges FM, d'être de plus en plus nombreux à nous écouter. Les audiences sont sorties hier. 9e hausse d'audience consécutive. C'est inédit, du jamais vu. L'audience cumulée de Vosges FM est à 6,1%. Meilleur score pour une radio associative en France. Donc, encore merci les Vosgiens. Nestlé Waters va devenir bientôt Péranel. Le géant suisse a annoncé hier son alliance à parts égales avec un fonds d'investissement américain. Les syndicats Vittel et Contrex affichent leur méfiance. Muriel Liénot, l'actuelle directrice de Nestlé Waters, restera à la tête de cette nouvelle structure. On ne connaît pas encore les conséquences sur l'emploi et notamment dans les Vosges. Un accident de la route à Corcieux. Un automobiliste a perdu le contrôle de sa voiture dans le col du plafond. Hier, il a fait une chute de 40 mètres. C'était hier midi. Lui et sa passagère souffrent de traumatismes crâniens. Il s'agit de touristes du Pas-de-Calais. Un vol de cuivre finit par une inondation. Les faits se sont déroulés à Charmes en début de semaine. Des voleurs sont venus prendre des mètres et des mètres de tuyaux dans une maison abandonnée, en tout cas inoccupée, mais cet arrachage a entraîné une inondation dans le bâtiment. Les gendarmes mènent l'enquête. La communauté de communes Bruyères-Vallon des Vosges cherche à nouveau des volontaires pour son projet expérimental de restauration de haies. Les haies qui sont utiles pour la biodiversité, le stockage du carbone ou encore la protection des sols. Si vous souhaitez participer, vous avez toutes les infos sur le site cc-bruyères.fr. Une idée de sortie à Plombières-les-Bains. Ce vendredi, les Nocturnes vous proposent 2 concerts. La soirée débutera avec le duo Binitial. Vous découvrirez des reprises, mais aussi des compositions originales au rythme de leurs guitares acoustiques. Et puis, qu'est-ce qu'ils font que les musiciens vosgiens prendront le relais? Les Nocturnes de Plombières, c'est ce soir. Et puis, tiens, une idée de sortie à Corcieux avec une soirée mousse prévue le samedi 8 août. Notez-le sur votre agenda. Vous pouvez d'ores et déjà réserver le repas qui sera proposé à l'occasion. Tous les détails sur la page Facebook La Forfelaise.

0: Rouge FM, la radio qui vous passe le moins de pubs, tout au long de l'été, c'était Coldplay. Avec toujours des idées de sortie, tiens, direction ce soir Plombières-les-Bains avec les nocturnes de Plombières qui vous attendent de, bah, cet été avec des concerts et notamment ce soir deux concerts dont un avec une ambiance funky, ça va être bien sympa pour lancer le week-end hein, si vous n'avez pas la chance d'être en vacances. C'est Vosges FM avec en préparation le groupe Indochine, il y aura aussi Marine et puis My Smith et Nialoran.
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0: Rouge FM avec le groupe Indochine, avec Christine and the Queens. Bel été sur Rouge FM. Et vous n'avez jamais été aussi nombreux à nous écouter. Merci à vous, merci les Vosges. J'en ai bien, c'est Vosges FM d'ailleurs avec vous, hein, partout dans cet été. 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Vosges FM, la radio qui vous passe le moins de pub. Avec à suivre Clara Luciani, Charlie Pousse et puis George Michael sur Vosges FM.
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1: Bonsoir à tous. Le sud-ouest en proie aux flammes. La Gironde et les Landes, théâtre de violents incendies depuis hier. Dans les Landes, ce sont 2600 hectares qui sont en partie en fumée autour de Biscarros. Par mesure de sécurité, 23 000 personnes ont été évacuées. Le combat des pompiers s'annonce encore long, tout comme en Gironde, avec un incendie d'une ampleur encore plus forte près du bassin d'Arcachon. Les feux continuent de dévorer le paysage, Lynn Baudrier.
2: Oui, au total, ce sont plus de 12 500 hectares de forêt qui ont été détruits, provoquant l'évacuation de 44 000 personnes. Cet après-midi, les habitants d'Arès, d'Andernos-les-Bains ou encore de Somos ont eu ordre d'évacuer via un message d'alerte sur leur smartphone. Plus d'une cinquantaine de maisons et un camping ont brûlé. Pour autant, personne n'a été blessé. L'intervention des pompiers est compliquée par les rafales de vent qui peuvent atteindre 80 km/h. Les prochaines heures s'annoncent encore critiques pour les pompiers. Ils sont un millier engagés sur le terrain, épaulés par un renforcement des moyens aériens, notamment 4 Canadair et 2 hélicoptères bombardiers d'eau.
1: Et pour accueillir les évacués, le parc des expositions de Bordeaux peut prendre en charge jusqu'à 10 000 personnes. Des lits de camp, des espaces de repos, de l'eau et des repas sont mis à disposition. Outre la Gironde, d'autres départements sont aussi confrontés au feu en ce moment. C'est notamment le cas du Var. Depuis le début de l'année, on déplore déjà plus de 50 000 hectares brûlés en France. C'est 3 fois plus que l'année dernière à la même période. Les conséquences de la canicule avec les chiffres des noyades en France. 274 personnes, dont 37 enfants et adolescents, ont perdu la vie par noyade en 2 mois et demi. Environ 4 noyades mortelles sur 5 ont eu lieu lors des journées de vigilance canicule. Une nouvelle journée de départ en vacances du monde sur les routes. Bison futé voie rouge aujourd'hui dans le sud-ouest et le nord-est. C'est orange partout ailleurs. Demain, toute la France sera en rouge. Et puis Tadej Pogacar remporte la 19e étape du Tour de France au sommet de l'Alpe d'Huez. Sa 5e victoire sur cette édition. Demain, les coureurs devront à nouveau gravir le mythique col. Voilà pour l'info. Excellente soirée.

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